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1: Mesdames et messieurs, bonsoir et merci de nous retrouver au micro ce soir. Yael Bornstein, en technique avec moi, Asaf Moscovitch. Vous êtes sur CAN en français et nous sommes ensemble jusqu'à 22h. Aujourd'hui, 16 septembre 2026, au sommaire de cette édition, les déclarations choc de J.D. Vance aux basculements inédits de l'opinion publique américaine. La relation stratégique entre Washington et Jérusalem traverse une zone de turbulence. Alors que la question de l'aide militaire s'impose au cœur de la campagne présidentielle américaine, Sébastien Lévy sera avec nous en première partie de cette émission pour analyser avec nous les coulisses de ce réalignement politique et les défis diplomatiques majeurs qui attendent Israël. Puis nous ferons un point sur la politique avec notre spécialiste de la politique israélienne, Myriam Sharmer. À 41 jours des élections, nous prendrons la température des électeurs israéliens. Et dans le magazine de ce soir, je recevrai la docteure Sabine Wynn qui nous invitera à l'atelier d'écriture qu'elle va superviser. Pas moins de 20 rendez-vous de 2 heures en plein cœur de Tel Aviv à la Closerie, une initiative de l'Institut français qui concerne les écrivains, comme elle les appelle, de tout âge et de tout bord. Mais avant tout cela, voici les principaux titres de ces dernières 24 heures.
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1: Bande de Gaza, un terroriste du Hamas impliqué dans l'enlèvement de 3 soldats du corps blindé le 7 octobre a été éliminé par Tzahal. Guerre cognitive, Benjamin Netanyahou et d'anciens responsables de la sécurité rejettent catégoriquement les accusations de crimes de guerre et l'usage de l'intelligence artificielle non supervisée dans les frappes. Espionnage iranien, lourde condamnation à Jérusalem et 13 ans et demi de prison pour un habitant de Petah Tikva recruté par Téhéran. En mer Rouge, les Houthis affirment aux États-Unis qu'ils ne cibleront uniquement les navires saoudiens dans le détroit de Bab el-Mandeb et non les Américains et les Israéliens. Tension diplomatique, la relation stratégique Washington-Jérusalem sous pression après les propos de J.D. Vance et les sondages inédits aux États-Unis. Et enfin, politique israélienne, blocage persistant dans les sondages à quelques semaines du scrutin, aucun camp ne parvenant à dégager une majorité. La prise de contrôle du détroit de Bab el-Mandeb par les Houthis. L'agence de presse Reuters rapporte, d'après une source au Yémen, que les Houthis ont déclaré à de hauts responsables américains qu'ils n'avaient pas l'intention d'attaquer des navires américains ou israéliens et qu'ils ne s'en prendraient qu'aux navires de commerce saoudiens. Le rapport indique que ces propos ont été tenus il y a quelques jours lors d'une réunion entre les responsables américains et des représentants Houthis en Oman. La partie Houthi a précisé qu'elle restait engagée envers le cessez-le-feu signé l'an dernier avec l'administration Trump. Riyad maintient pourtant ses conditions pour la normalisation avec Israël sur fond d'informations selon lesquelles Israël prêterait main forte à l'Arabie Saoudite sur le plan du renseignement. Une source saoudienne bien informée a déclaré à Cannes que même si cela était vrai, ce serait une erreur de croire qu'une telle aide amènerait la famille royale à Riyad à assouplir ses conditions pour une éventuelle normalisation des relations avec Israël. S'exprimant auprès de notre correspondant Roy Case, cette source a souligné que l'Arabie Saoudite maintient fermement sa position selon laquelle la normalisation demeure conditionnée à une résolution de la question palestinienne. Elle a ajouté que le pouvoir saoudien préfère éviter de se laisser entraîner pour l'instant dans un affrontement global avec les Houthis, choisissant plutôt de désamorcer la situation avec sagesse et au moyen d'une implication internationale. Hier, une source au sein des forces yéménites pro-saoudiennes a indiqué à notre correspondant avoir également le sentiment que l'Arabie saoudite cherche tout au plus à chasser les Houthis des territoires qu'ils ont conquis au Yémen en direction du détroit de Bab el-Mandeb. De retour en Israël et dans la bande de Gaza, l'élimination du terroriste du Hamas impliqué dans l'enlèvement de 3 soldats du corps blindé le 7 octobre. Le terroriste ayant participé à cette attaque et impliqué dans l'enlèvement de 3 soldats du corps blindé de Tzahal a été éliminé. Les martyrs, le capitaine Omer Neutra et le sergent-chef Os Daniel, tombés au combat, ainsi que leur coéquipier de char, le sergent Nimrod Cohen, libéré il y a environ un an, après deux ans de captivité. Lors de ce même incident, le conducteur du char, le sergent Shaked Danan, avait également été tué. Le porte-parole de Tzahal a annoncé que le terroriste Djihad Ismail était le chef d'une escouade Nourba du Hamas et qu'il avait participé à de nombreuses embuscades contre nos forces durant la guerre. Ces derniers temps, il préparait de nouveaux projets d'attaque terroriste et a été éliminé afin d'écarter une menace directe. Les parents du capitaine Omer Neutra, Orana et Ronen, ont déclaré que l'élimination du terroriste apporte une légère consolation et une boucle importante, mais qu'elle ne diminue en rien l'intensité de la douleur et de la colère face à l'ampleur de la tragédie. Le travail des forces de sécurité sur le terrain mérite toute notre gratitude, mais pour autant, le terrible fiasco du 7 octobre ne doit pas rester sans une enquête complète et sans prise de responsabilité. Le moment est venu de créer une commission d'enquête nationale indépendante, ont déclaré les parents du capitaine Omer Neutra. Par ailleurs, l'armée israélienne a publié un enregistrement des propos tenus par le commandant de la brigade commando, le colonel M, avant l'explosion des tunnels dans le complexe du Hezbollah sur la crête Al-Itar la semaine dernière.
3: ידעו כל אויבי ישראל כי זרוע ארוכה של צה"ל תגיע עד האחרון שבהם גם כשהם מתחבאים בתוך מאורות ומחילות כפי שמצאנו כאן כדי שנשלים את המשימה להגנה על אזרחי מדינת ישראל.
1: Nous ne partirons pas d'ici qu'après avoir détruit l'ensemble des armements que nous avons trouvés ainsi que les infrastructures, que tous les ennemis d'Israël sachent que le bras armé de Tzahal atteindra jusqu'au dernier d'entre eux, même lorsqu'ils se terrent au fond des tanières et de galeries comme celles que nous venons de découvrir ici, et ce jusqu'à ce que nous menions à bien notre mission de protection des citoyens de l'État d'Israël. Le chef d'état-major Eyal Zamir déclare quant à lui que la campagne au nord n'est pas terminée. Tzahal est déterminé à poursuivre le démantèlement des infrastructures terroristes du Hezbollah dans la zone située au sud du fleuve Litani et à empêcher l'organisation de s'y réimplanter. Il a ajouté que tant que l'armée libanaise n'améliorera pas son action sur le terrain, il sera impossible de faire progresser le désarmement du Hezbollah par un accord avec le gouvernement libanais. Le général de corps d'armée Zamir a tenu ses propos lors d'une visite à la 81e division dans le Nord. Comprendre les États-Unis aujourd'hui, sa politique, sa société, l'analyse de Sébastien Lévy, spécialiste des États-Unis. Bonsoir Sébastien.
4: Bonsoir, Shana Tova.
1: Shana Tova, vous aussi, merci d'avoir accepté cette nouvelle invitation sur Cannes en français, spécialiste de la politique américaine, bien évidemment, et de la société américaine. On va parler, bien évidemment, de ces relations qui continuent de se dégrader. J.D. Vance déclare que les États-Unis ne peuvent pas être asservis à la politique israélienne au Moyen-Orient, au-delà de la formule. Qu'est-ce que traduit ce positionnement sur l'évolution de la droite américaine et surtout sur lui-même, sur J.D. Vance lui-même ?
4: Alors déjà, je pense qu'il y a effectivement il y a le fond et la forme. Et sur la forme, c'est quand même un mot qui est extrêmement fort. C'est-à-dire que le mot asservissement, il a trait en fait au fameux parfois théorie du coco qu'on peut entendre, comme quoi la politique américaine serait dictée par Jérusalem. Je pense que le choix du mot, il n'est pas fait par hasard, surtout pas quelqu'un d'aussi intelligent que J.D. Vance. Et puis ensuite, ça traduit quelque chose de très important sur le fond. J.D. Vance, il a toujours été plutôt isolationniste. Et assez réservé sur Israël. Pour lui, par exemple, au contraire de Trump, qui a toujours fait un astérisque par rapport à son isolationnisme, en disant qu'Israël était à part, pour J.D. Vance, en fait, il y va à fond en disant que l'isolationnisme, ça concerne Israël. Il a essayé la semaine dernière de rassurer un petit peu les juifs républicains, il est allé à leur convention, mais malgré tout, sur le fond, il ne les a pas rassurés. Pourquoi ? Parce que c'est foncièrement ce qu'il pense. Il est proche, par exemple, du polémiste d'extrême droite Tucker Carlson. Et J.D. Vance, il se veut aujourd'hui, c'est ça, je pense, le plus important, l'héritier de America First, être encore plus America First que le fondateur d'America First, Donald Trump, dans ce qu'il faut bien dire être une Amérique aujourd'hui qui est excédée, absolument excédée, par le coût de la vie qu'elle impute, à tort ou à raison, aux guerres de Trump, et notamment, évidemment, à la guerre en Iran. Et donc, en ce sens, je pense que si Trump, on le sait, est assez flexible dans sa façon d'appliquer la théorie, eh bien, J.D. Vance, lui, se veut un idéologue, se veut quelqu'un, en fait, qui applique cette politique, et il se veut l'héritier du Trumpisme en étant encore plus trumpien que Trump, et donc il est déjà dans le coup d'après par rapport à 2028.
1: Alors, le dernier sondage Quinnipiac indique que 38% des Américains expriment plus de sympathie envers les Palestiniens contre seulement 35% envers les Israéliens. C'est une première historique. J.D. Vance ne fait-il pas simplement une lecture pragmatique de cet électorat en mutation ?
4: Alors, J.D. Vance, c'est quelqu'un d'extrêmement cynique et il regarde, c'est quelqu'un qui peut ajuster, adapter son discours. Il y a 10 ans, je l'avais déjà dit, c'est-à-dire que J.D. Vance, il traitait Trump d'Hitler de l'Amérique. Ça ne l'a pas empêché d'être son vice-président 8 ans plus tard. Donc, qu'il est assez plastique. En revanche, je pense qu'il a compris que d'être America First, isolationniste, ça payait et ça payait aussi aujourd'hui d'être beaucoup plus critique envers Israël. Vous avez cité effectivement son âge, c'est la première fois chez Quinnipiac qu'il y a plus de sympathie vers les Palestiniens que vers les Israéliens. Il y a un autre sondage extrêmement proche de Siena qui montre que c'est 39-36 pour Israël. Mais ce qui est sûr, c'est qu'il y a encore 3-4 ans, on était plutôt à 60-20 pour Israël. Donc on est vraiment dans quelque chose de profondément qui a changé énormément. Oui, vous avez raison, c'est une lecture pragmatique. Il faut savoir qu'aujourd'hui, vous avez 60% des adultes américains qui ont une mauvaise opinion d'Israël et 40%, dont 40% des républicains et 80% chez les démocrates. Mais donc, J.D. Vance, il sait qu'aujourd'hui...
1: Excusez-moi, je vous coupe, mais c'est juste pour comprendre. Les 40% de ces gens-là que vous venez de citer sont républicains ou bien au sein des républicains, il y a 40% qui pensent...
4: D'accord. Chez les républicains, 40% des républicains ont une mauvaise opinion d'Israël.
1: Ah oui, d'accord.
4: Chez les démocrates, c'est 80%. Globalement, dans l'électorat américain, c'est 60% des adultes américains qui ont une mauvaise opinion d'Israël. Ça aussi, c'est vertigineux par rapport à ce que c'était il y a encore 3-4 ans, où on était uniquement, si je puis m'exprimer ainsi, à 35-40% de mauvaise opinion d'Israël. Donc il y a vraiment une vraie dégradation. Ouais. Évidemment, J.D. Vance, il lit les sondages, il se dit qu'aujourd'hui, il peut y aller à fond sur son côté America First qui inclut Israël. D'autant plus parce que quand il voit chez les moins de 50 ans, chez les républicains, eh bien vous avez 57% des républicains de moins de 50 ans qui ont aujourd'hui une mauvaise opinion d'Israël. C'était 35% il y a encore 3 ans. Donc chez les jeunes notamment, vous avez une dégradation terrible. Donc J.D. Vance, aujourd'hui, évidemment, il sait qu'il a tout intérêt à jouer cette carte-là. En tous les cas, il n'y a pas de risque. Il peut se présenter comme America First à fond, y compris sur Israël, et de dire « avec moi, votre argent sera mieux dépensé, puisque moi, je suis le garant de la doctrine America First. Et j'éviterai les erreurs que Trump a pu commettre. » Alors évidemment, il ne le dit pas comme ça parce qu'il ne veut pas froisser Donald Trump. Mais derrière, il y a un vrai calcul politique. On verra si c'est intelligent ou pas. Mais clairement, il a choisi ce couloir. C'est d'autant plus important pour J.D. Vance de choisir cette ligne qu'il sait que son rival probable, c'est Marco Rubio, qui lui sera sur une ligne complètement différente de solidarité traditionnelle avec Israël. Donc il fait un contraste en sachant qu'il a plutôt à gagner, je dirais, à insister sur ce contraste avec son futur rival Marco Rubio.
1: Ça m'amuse quand vous parlez de ça parce qu'on est toujours, on garde toujours en tête que Donald Trump a dit qu'il essaierait de changer les lois pour essayer de se faire réélire pour un troisième mandat. Donc, si vous parlez déjà des prochaines élections dans 2 ans, je me dis que.
4: Oui. Et si je peux me permettre de vous couper là-dessus, ça pose d'ailleurs, ça met une vraie difficulté aujourd'hui pour J.D. Vance et pour Marco Rubio, notamment J.D. Vance qui est le vice-président, donc une espèce d'héritier putatif de Donald Trump. Oui. Or, il ne peut pas s'afficher trop comme candidat.
1: Oui.
4: C'est évidemment que ça, Trump ne va pas le supporter.
1: Et, oui.
4: Et donc, il faut qu'il se positionne, mais en étant de façon assez délicate pour ne pas froisser le président américain. Donc, c'est une situation qui n'est pas simple pour J.D. Vance aujourd'hui.
1: Ça me rappelle un petit peu, et je fermerai la parenthèse, un petit peu ce qui se passait entre Jordan Bardella et Marine Le Pen jusqu'à ce qu'elle puisse être de nouveau éligible. Un petit peu, je marche à tâtons vers la présidence.
4: Complètement d'accord avec vous. C'est exactement la même chose.
1: Je ne veux pas trop dire à haute voix, mais je le pense très fort.
4: Et le parallèle est d'autant plus intéressant dans ce que vous dites, c'est que Donald Trump a une vision très, je dirais, patrimoniale, familiale de son parti, exactement comme Marine Le Pen avec le Rassemblement National.
1: Absolument.
4: C'est une affaire familiale, c'est
1: son
4: une
1: poulain
4: familiale. Aujourd'hui, Lara Trump, c'est la chef du Parti républicain. Donald Trump pourrait rêver que son successeur, ce soit Ivanka Trump ou son fils. Donc, encore une fois, on ne peut pas complètement comparer, mais oui, je pense que la comparaison est à la route.
1: Ce serait intéressant de faire une espèce de plus large comparaison lors d'une prochaine interview. Alors, pour revenir à nos moutons, la base républicaine reste quand même majoritairement pro-israélienne. Les études d'opinion montrent... Pardon, allez-y.
4: Allez-y, excusez-moi de vous couper.
1: Non, la base, elle reste quand même, ou alors je me trompe, majoritairement pro-israélienne. Les études d'opinion montrent un fossé générationnel, dont on parlait tout à l'heure assez net, y compris chez les jeunes conservateurs. Comment est-ce que Vance, lui, peut naviguer cette équation politique quand même assez complexe?
4: C'est passionnant quand vous regardez les chiffres, et je suis désolé, j'en finis avec mes chiffres, mais je pense que ça en dit beaucoup. Vous avez raison, lorsque vous regardez, je vous ai parlé du chiffre 39-36 dans l'électorat américain, sympathie pour Israël ou pour les Palestiniens, donc 39-36 globalement, vous avez 17-58 chez les démocrates, donc évidemment très plutôt pour les Palestiniens chez les démocrates, et chez les républicains, c'est plutôt 77-6 pour Israël. Donc on pourrait se dire, c'est super, les républicains sont pro-Israël. En fait, oui, ils sont surtout plus... je dirais anti-palestinien qu'anti-israélien. Parce que lorsque vous regardez les chiffres, comme je vous l'ai dit, vous avez aujourd'hui 40% des républicains qui ont une mauvaise opinion d'Israël, en forte dégradation. Donc, vous avez à la fois des républicains qui aujourd'hui ont une mauvaise opinion d'Israël, mais qui malgré tout préfèrent encore Israël aux Palestiniens. Vous voyez, tout est relatif dans la vie. Et effectivement, là où c'est extrêmement délicat pour J.D. Vance, c'est que vous avez 57% des républicains de moins de 50 ans, j'ai déjà cité chiffre, mais je pense qu'il est extrêmement important, des jeunes républicains qui ont une mauvaise opinion d'Israël. Et donc, J.D. Vance, il doit, là vous avez raison, effectivement, il doit protéger, je dirais, la base néoconservatrice, les vieux républicains, les plus traditionnels, et clairement les plus de 50 et plus de 60 ans qui, eux, votent dans les primaires. Donc, eux sont encore relativement traditionnellement pro-Israël. Et en même temps, il sait que la base militante, la ferveur militante, eh bien, ça vient notamment des moins de 50 ans. Vous avez notamment, et c'est la raison pour laquelle il ne veut pas couper avec Tucker Carlson. Pourquoi ? Parce que Tucker Carlson, il est capable de mobiliser les plus jeunes, de mobiliser, je dirais, les plus motivés des conservateurs et des ultra-conservateurs. Et c'est extrêmement délicat pour J.D. Vance de se couper de Tucker Carlson. Si j'osais un parallèle, c'est exactement ce qui se passe à l'extrême gauche, où vous avez par exemple le candidat El Sayed au Sénat, qui ne veut pas se couper du streamer antisémite Hassan Piker, pour exactement la même raison. L'enthousiasme chez les jeunes, c'est chez les streamers d'extrême droite et d'extrême gauche, et les candidats plus traditionnels hésitent aujourd'hui à couper, en fait, à se couper de cette base militante. C'est un casse-tête terrible pour les deux partis, républicains et démocrates, mais bon, ils n'ont s'en prendre qu'à eux-mêmes. Et aujourd'hui, c'est un vrai débat stratégique pour eux. Est-ce qu'on prend le risque de se couper de cette base jeune militante ou pas? Mais c'est un vrai sujet, et c'est un sujet qui est absolument majeur pour les Juifs américains. Pourquoi? Parce que si les deux partis traditionnels sont gagnés par les extrêmes, c'est évidemment pas une bonne nouvelle pour globalement les Juifs américains aux États-Unis.
1: Alors Trump a approuvé l'envoi de 2,8 millions de bombes à Israël. Les démocrates risquent-ils de transformer cette décision en argument de campagne clé pour mobiliser leur électorat, alors que même Israël devient un sujet de discorde croissant au sein de leur parti?
4: Bon alors, je ne vais plus parler de chiffres, mais on en a parlé, on a vu à quel point Israël était devenu impopulaire. Et en fait, l'envoi des armes, c'est aujourd'hui, ça devient un facteur clé. Aujourd'hui, il y a eu un dernier sondage qui a montré que la majorité des électeurs démocrates se positionneraient sur l'arrêt ou pas de toute assistance militaire à Israël pour le futur candidat démocrate en 2028. Donc là aussi, c'est un vrai casse-tête pour les futurs candidats démocrates qui vont devoir durcir le ton sur Israël. Et c'est vrai que l'envoi d'armes, c'est extrêmement sensible. Pourquoi ? Parce que on sait que cette guerre à Gaza, évidemment, il y a eu des images extrêmement dures qui ont circulé en Occident, mais aussi en Israël. Et que donc aujourd'hui, vous avez une grande partie de la population américaine qui est évidemment contre la poursuite de cette guerre, qui s'est arrêtée évidemment. Mais donc aujourd'hui, lorsque vous avez l'idée de se dire ce sont des bombes américaines qui vont servir, entre guillemets, peut-être à bombarder demain de nouveau Gaza, c'est aujourd'hui quelque chose qui passe extrêmement mal. Et oui, vous avez raison, c'est devenu un sujet clé aujourd'hui de mobilisation au sein de l'électorat démocrate. On l'a vu pourquoi ? Parce que vous avez aujourd'hui une impopularité très forte d'Israël. Et donc aujourd'hui, au sein du Parti démocrate, vous avez deux ailes. Vous avez l'aile traditionnelle, qui est traditionnellement pro-Israël, et puis vous avez une aile, ce qu'on pourrait dire, un peu extrémiste, en tous les cas radicale, qui, elle, veut challenger l'establishment démocrate. Et comment elle le fait ? Elle le fait sur Israël. Et là aussi, vous avez la base militante qui est très remontée sur Israël, et évidemment, l'envoi de ces millions de bombes, c'est évidemment un sujet majeur, et on peut imaginer quelques semaines avant les midterms que les démocrates vont s'en saisir en disant, ça dépasse même le cadre d'Israël, c'est regarder où va votre argent, au lieu de vous aider votre pouvoir d'achat, il va en plus vers un pays qui bombarde les Palestiniens après tout ce qui s'est passé à Gaza. Donc oui, c'est un sujet extrêmement fort de campagne pour les démocrates et un vrai problème, je dirais, de hasbara, de relations publiques pour Israël.
1: Alors il y a un paysage politique américain qui est de plus en plus polarisé. Hein. Qu'est-ce que devrait être, selon vous, chez nous, on est 41 jours avant nos élections, la priorité du prochain Premier ministre israélien pour essayer de rebâtir une relation de travail acceptable, pérenne avec le Parti démocrate?
4: En fait, je pense que un atout stratégique d'Israël, il y a évidemment le fait que ce soit une puissance nucléaire, une grande puissance économique, qui, et je me permets juste de faire une petite incise, aujourd'hui le PIB par habitant, la richesse par habitant en Israël est plus forte qu'au Royaume-Uni ou que l'Espagne. Et donc ça rend beaucoup plus difficile aujourd'hui, par exemple, l'assistance militaire à Israël, au-delà même, je dirais, de l'aspect pourquoi ces armes vont servir. Je dis ça parce qu'aujourd'hui, cette relation, elle doit être sans doute plus équilibrée. Et aujourd'hui, je dirais, l'assistance militaire, c'est devenu plutôt un caillou dans la chaussure d'Israël qui complique énormément la notion de relation bipartisane. Et c'était là où je voulais arriver. Vous devez, aujourd'hui, c'est très important de reconstituer cette alliance bipartisane avec le Parti démocrate. Et donc, je pense que pour ça, enlever la notion d'assistance militaire, c'est sans doute nécessaire. Aussi, dans un électorat de plus en plus réticent vers les ailes à l'extérieur, d'autant que le pouvoir d'achat aujourd'hui est un vrai sujet. Et donc, je pense que la priorité, c'est de reconstituer cette alliance bipartisane. C'est quelque chose aujourd'hui que le Premier ministre israélien Netanyahou a abîmé, notamment depuis 2015, et son discours au Congrès républicain. Et aujourd'hui, cette ligne de fracture qu'est Israël au sein de l'électorat américain, c'est un vrai problème. Israël était un sujet bipartisan, c'est devenu une pomme de discorde. Et je pense que la priorité, sans même le changement de politique, c'est pour le futur Premier ministre, si ça n'est pas bien Netanyahou, de retravailler avec les démocrates, d'exposer clairement les désaccords avec les démocrates, mais de dire « nous vous écoutons, nous tenons compte de ce que vous dites, nous ne vous méprisons plus ». Ça, je pense que c'est essentiel. Et puis si c'est Netanyahou qui est réélu, bon courage à lui, parce qu'aujourd'hui, il a une cote de popularité très très basse aux États-Unis, en particulier chez les démocrates. Ouais. C'est sans doute, il devra s'y atteler, parce qu'on ne peut pas bâtir une relation très forte avec les États-Unis en étant à ce point une pomme de discorde et d'être plus du tout un sujet bipartisan aux États-Unis.
1: Merci beaucoup Sébastien Lévy pour cette analyse. À très bientôt sur Canon Français.
4: À bientôt.
1: Deux habitants de Beit Tsafafa ont été reconnus coupables d'avoir commis des infractions contre la sécurité de l'État dans le cadre de missions confiées par un agent travaillant pour le compte de l'Iran. Mamdou Khadar et Omari Abu Hamida ont été condamnés par le tribunal d'instance de Jérusalem après avoir plaidé coupables dans le cadre d'un accord de peine. Le prononcé de leur peine aura lieu à une date ultérieure. Notre correspondante Vered Perlman rapporte que 7 actes d'accusation ont été déposés dans cette affaire. 4 d'entre eux se sont conclus par une condamnation dans le cadre d'un accord de peine. Le procès de 3 autres accusés se poursuit. Un habitant de Petah Tikva a été lui aussi condamné, cette fois à 13 ans et demi de prison pour espionnage au profit de l'Iran. Alexander Granovsky, reconnu coupable de contact avec un agent iranien et de l'exécution de missions portant atteinte à la sécurité nationale pour son compte, a été condamné donc à 13 ans et demi de prison, la peine la plus lourde infligée à ce jour à une personne ayant opéré pour le compte des renseignements iraniens. Selon ses aveux, Granovsky a filmé des installations de centrales électriques ainsi que le quartier où réside le député Benny Gantz avant de transmettre les vidéos à son traitant. De plus, Granovsky a incendié 9 voitures, tagué des murs, reçu l'instruction de détruire des uniformes de Tsahal et aidé l'agent iranien à identifier des personnes ayant un passé criminel afin de vérifier s'il était possible de les recruter aussi pour des actions violentes. Notre correspondante Adas Greenberg rapporte que Granovsky a reçu des milliers de dollars via un portefeuille numérique pour l'exécution de ses missions. La polémique au sujet du film NASA. Le Premier ministre Netanyahou affirme que les accusations selon lesquelles Israël aurait commis des crimes de guerre sont totalement infondées.
5: מדינת ישראל היא כמו אי של קדמה, אי של טולרנטיות, אי של ביטחון. אני אומר את זה לגבי כל העדות.
1: Le problème, nous faisons face à une attaque mondiale contre l'État d'Israël et contre l'armée de défense d'Israël. On présente Israël et ses soldats non seulement comme des auteurs de crimes de guerre, ce qui est le plus grand des absurdes, mais on présente également l'État d'Israël comme persécutant les minorités. L'État d'Israël est comme une île de progrès, de tolérance, de sécurité, je le dis concernant toutes les minorités. Notre correspondante Gilly Cohen rapporte que le Premier ministre s'exprimait lors de la cérémonie de pose de la première pierre d'un mémorial en hommage aux soldats tombés issus de la communauté chrétienne arabophone dans la forêt de Lavi, près du carrefour Golani. Monsieur Netanyahou a souligné qu'Israël est le seul endroit sûr pour les minorités au Moyen-Orient et que la communauté chrétienne y est la seule à prospérer sans être soumise aux persécutions ou aux massacres. Le Premier ministre a par ailleurs annoncé ce soir qu'il avait ordonné de préparer et de promouvoir immédiatement une législation interdisant de diffamer les soldats de Tsahal et l'État d'Israël.
6: אני הולך להגיש שני חוקים, כבר עכשיו, חוקים של הממשלה. הראשון, לשלול אזרחות ממי שמוציא את דיבתם של חיילי צה"ל. והשני, לפגוע להם בכיס ולהעלות את סכום הדיבה שניתן לתבוע אותם פי 20. לפגוע בהם גם בכיס וגם באזרחות, כי מקומם לא איתנו.
1: Je vais déposer deux projets de loi dès maintenant. Des lois gouvernementales. Le premier, déchoir de leur nationalité ceux qui calomnient les soldats de Tsahal. Et le second, les toucher au portefeuille en multipliant par 20 le montant des dommages et intérêts qu'il est possible de leur réclamer en justice. Les toucher à la fois au portefeuille et dans leur nationalité, car leur place n'est pas parmi nous. L'ancien chef des renseignements militaires, le général de réserve Tamir Ayman, affirme que l'armée israélienne fait tout son possible pour minimiser les dommages causés aux civils innocents, soulignant que contrairement à ce qui est prétendu dans le film, aucun système d'intelligence artificielle n'est autorisé à décider d'une frappe.
7: לחץ מבצעי הוא טוב, אבל אם אתה מגזים ועובר סף מסוים, אתה מגיע למצב של אפתיה של הצד השני, ואז הוא נכנס למצב שהוא עשר, אתה עכשיו תבוא תחפש אותי, ולכן צריך לעשות את זה מדורג וקצוב בזמן, עם זמן השהיות בין הגברה אחת לשנייה, כדי שהצד השני יפנים את הלחץ.
1: Il n'existe aucun scénario dans lequel une intelligence artificielle boucle seule le processus de tir avec une arme, même si cela reste théoriquement possible à l'avenir. Tant lorsque l'identification de la cible, un officier de renseignement l'examine, que lors de l'attaque elle-même, un commandant la valide. C'est ce commandant qui est chargé d'évaluer la proportionnalité en fonction du contexte spécifique. La cible est-elle suffisamment importante? Quel est le dommage collatéral et quel serait l'impact? Si nous n'attaquons pas cette cible, c'est cette évaluation qu'il effectue. Un pilote de chasse réserviste des frappes annulées à la dernière seconde pour épargner les civils. Le lieutenant-colonel A a déclaré lors d'une émission que la volonté d'éviter de toucher des innocents conduit fréquemment à l'annulation de mission.
8: לפעמים זה ממש ברגע האחרון, עד לחיצת הכפתור שנאמר על הקשר חדל ואנחנו פונים לאחור ולא מבצעים את התקיפה ואפילו ברמה של חימוש באוויר. יש לנו יכולות לזהות למרחקים את המטרה וגם את הסביבה שלה ואם אנחנו מזהים בלתי מעורבים אנחנו פשוט מסיטים את הצלב לשטח פתוח והפצצה פוגעת מבלי לפגוע בבלתי מעורבים.
1: Parfois, c'est vraiment au tout dernier moment, jusqu'à la pression sur le bouton, qu'un ordre d'abandon est donné à la radio. Nous faisons alors demi-tour sans exécuter la frappe. Et cela arrive même lorsqu'une munition est déjà en vol. Nous avons la capacité d'identifier la cible et ses environs à de grandes distances. Et si nous repérons des non-combattants, nous dévions simplement le viseur vers une zone dégagée pour que la bombe, s'impacte sans toucher de civils. Le président de Tzma Yehudit, le ministre Ben Gvir, affirme qu'Israël fait preuve à son sens d'une prudence excessive concernant les dommages collatéraux causés ou à venir à Gaza.
9: לא יכול להיות שאם מתקרבים אלינו לגדר, אז יתחילו להגיד, רגע, זה אזרח לא מעורב, זה כן מה זאת אומרת. בארצות הברית, מי שמתקרב לגבול, יורים. וכאן רק בישראל, אנחנו כל הזמן יותר צדיקים לא יודע, מהרב הראשי. זה לא עובד ככה. אנחנו לא צריכים, בסוף זה חיים של חיילים שלנו. מבחינתי, מחבל מסתתר בבית, שיש בו משפחה. מה לעשות אם הוא מסכן את חיילי צהל? מורידים את הבית.
10: גם אם יש שם 500 אנשים חפים מפשע?
9: צערה אחת של חייל או חיילת שלי, שווה 1,000 אנשים גם.
1: Il est inacceptable que si quelqu'un s'approche de notre clôture ou commence à se demander, attendez, est-ce un civil non impliqué? Est-il impliqué? Qu'est-ce que ça veut dire? Aux États-Unis, quiconque s'approche de la frontière se fait tirer dessus. Il n'y a qu'en Israël où nous cherchons constamment à être plus sains que, je ne sais pas, que le grand rabbin. Cela ne fonctionne pas ainsi, nous n'avons pas à faire cela. Il s'agit au final de la vie de nos soldats. Pour ma part, si un terroriste se cache dans une maison où se trouve une famille, eh bien, que voulez-vous y faire? S'il met en danger les soldats de Tsahal, on rase la maison. La journaliste lui demande demande, même s'il y a là-bas 500 personnes innocentes. Ben Gvir de répondre, un seul cheveu de mes soldats ou de mes soldates vaut 1000 personnes. Sans transition, on va faire un point politique avec notre prochaine invitée, Myriam Schermer.
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1: Bonsoir Myriam.
12: Bonsoir Yael.
1: Entre la montée en force hein, des nouvelles listes, la poussée du parti Yachar, de Gadi Eisenkot face au Likoud, de Benjamin Netanyahou, l'émergence des petites formations qui jouent les faiseurs de roi, la scène politique israélienne est toujours en pleine recomposition. Comment lire ces équilibres fragiles à la lumière de récentes enquêtes d'opinion? On va essayer de voir ça avec vous, notamment. Les sondages de N12 et de CAN 11 chez nous montrent qu'aucun camp n'atteint toujours la majorité de 61 sièges. Est-ce qu'on est reparti pour une nouvelle impasse politique sans fin? C'est de ça, moi, que j'ai très peur. Qu'on n'en soit qu'à la première édition des élections.
12: Alors oui, Yael, en plus, je me permets de vous corriger parce que ce soir, pendant que vous faisiez votre journal, vos collègues de la 13 ont diffusé le leur de sondage. Ah. Et alors là, coup de tonnerre, pour la première fois depuis des mois, Netanyahou remonte, enfin pas Netanyahou, le bloc Netanyahou, ouais. Parce que le Likoud est à 18 chez eux, mais donc c'est bas, mais parce que vous venez de parler d'Ofer Winter et de Amra Israël, parce qu'Ofer Winter grimpe jusqu'à 6 mandats, de ces 4, il passe à 6, eh bien le bloc Netanyahou bascule au-delà des 60 pour la première fois depuis des mois. C'est-à-dire que Ofer Winter fait finalement ce qu'il était peut-être le seul capable de faire, c'est-à-dire de ramener des électeurs de droite vers le bloc de Netanyahou, puisqu'il arrive en fait à réaliser ce que personne ne pouvait faire jusqu'à présent, c'est-à-dire à la fois garantir le bloc Netanyahou, puisqu'il a dit tout de suite qu'il recommanderait uniquement Netanyahou comme Premier ministre, ouais. Mais en même temps proposer du sang neuf, faire vraiment force de proposition avec les figures fortes qu'il y a dans son parti, dont Youssef Adal, etc., on en a déjà parlé ensemble. Et donc à faire basculer ces électeurs qui hésitent. Vous savez, je vais reprendre une formule d'Amit Segal que, comme vous savez, j'aime beaucoup citer. Il y a quelques années, il disait, c'était vraiment il y a quelques années, hein, à l'époque de Bleu Blanc, il disait que Bleu Blanc proposait du Netanyahou sans Bibi. D'accord ? C'est-à-dire le programme de droite, en France on dirait droite gaulliste, Yael. Que proposait le Likoud, en tout cas à l'époque, sans les excès, les frasques de l'homme Netanyahou, le bibisme, etc., etc. Et je pense qu'Ofer Winter aujourd'hui est capable de faire ça. C'est aussi un peu le nouveau Bennett, si vous voulez, c'est-à-dire le nouveau visage de la droite, une droite qui se veut rassembleuse, une droite qui ne se veut moins polarisante que ne l'est aujourd'hui le Likoud, mais qui est capable de réveiller l'enthousiasme, en tout cas, de ses électeurs de droite qui étaient quand même assez de méchante humeur ces dernières semaines. Et donc, pour répondre à votre question in fine, Yael, effectivement, on se dirige droit dans l'impasse parce que ce ne sera pas le seul sondage et on verra que ça basculera d'un côté et de l'autre et que pour l'instant personne n'arrive à vraiment dessiner une majorité claire. Ce qui est certain en tout cas, c'est que Eisenkot, qui était quand même en excellente dynamique pendant des mois et qui a des bons sondages, hein, qui aujourd'hui s'avère être le premier parti dans plusieurs enquêtes d'opinion avec 21, 22, 23, 24 mandats, mais elle n'arrive pas à mobiliser un bloc. Et aujourd'hui, finalement, l'opposition est presque à 54 mandats. Oui, elle est à 60.
1: Mais non, je suis devant le sondage et je vois, je l'ai cherché pendant que vous parliez, et je vois 54 pour la coalition et 52 pour l'opposition, avec effectivement, comme vous le dites, 18 au Likoud, 22 pour Eisenkot, Bennett aura 12, les démocrates 10, Lieberman 8, enfin, je vois, où est-ce qu'on trouve les...
12: Alors, je rectifie immédiatement, c'est pas 60, j'ai vu ça vraiment très très vite avant de monter à l'antenne, c'est en tout cas des dépasse le bloc de...
1: Oui, alors il dépasse, effectivement.
12: Repasse devant. Alors, si vous avez raison, c'est pas une majorité, mais de toute façon, un sondage ne fait pas les élections.
1: Bien sûr.
12: Mais en tout cas, on le sait très bien en Israël plus que tout. Mais En tout cas, on est. Eisenkot est en perte de dynamique. Alors pourquoi ? Ce soir, on a déjà les commentateurs israéliens qui commencent à expliquer. En réalité, je pense que en fait, Eisenkot, il a la qualité de ses défauts ou les défauts de ses qualités. C'est-à-dire que vous voyez ce que je veux dire.
1: Oui, tout à fait.
12: C'est quelqu'un qui essaye beaucoup de rassurer les Israéliens, d'accord ? Et qui le fait bien. C'est-à-dire, je vous parle de vous à moi, je vous prends pas de haut, et surtout qui essaye d'être l'anti-Bennett aussi, puisque c'est ce qui a beaucoup été reproché à Bennett, c'est quand c'était lui le chef de l'opposition, c'est que on pouvait pas lui faire confiance, qu'il était imprévisible, etc. Donc Eisenkot a toujours dit, moi je ne ferai pas ça, moi je ne ferai pas de scénario surprise à mes électeurs, et donc dès maintenant, je commence à leur dessiner les différents scénarios de victoire. Et comme la vérité est que j'ai pas de majorité dans les sondages, eh bien je vous explique comment je vais faire. Alors soit il parle de gouvernement minoritaire, s'appuyant sur les partis arabes israéliens, on en a déjà beaucoup parlé, c'est une option à la fois qui a le mérite d'être réaliste, Yael, mais qui franchement ne plaît pas dans le climat actuel, c'est une évidence. Même les électeurs de centre-gauche ne sont pas forcément très à l'aise avec ça, on le voit dans les enquêtes d'opinion. Soit il leur dit bah, peut-être une rotation finalement, et il balbutie un peu, Netanyahou peut-être, Netanyahou oui, Netanyahou non, d'accord ? Donc finalement une rotation qui, encore une fois, ça a le mérite d'être réaliste, ça a le mérite de ne pas nous renvoyer directement aux urnes en juin 2027, ce qui risque d'arriver hein, malheureusement, mais ça, disons que ça parle pas le langage de la victoire, et que donc on est en perte de dynamique. Voilà, c'est l'explication qui est donnée ce soir. J'ai tendance à penser que, vous savez, les gens qui sont au centre comme ça, qui sont capables de basculer d'un bloc à l'autre, c'est des gens très pragmatiques, d'accord ? Qui veulent de la solidité, qui veulent de la stabilité. C'est un peu ce que vous avez dit, Yael, en ouvrant le journal, en ouvrant notre conversation. J'ai surtout pas envie d'une impasse. D'accord ? Ce sont des gens qui en ont marre de la crise politique israélienne, qui veulent avoir le sentiment qu'ils sont bien gérés, que les rênes sont confiées à des mains solides, et donc qui cherchent la stabilité avant tout. D'accord ? Donc s'ils voient une dynamique chez Winter en disant Winter est capable de ramener Netanyahou peut-être à des époques moins extrémistes où il va faire les choses telles qu'on veut qu'il les fasse, etc. D'accord ? Parce qu'il y a quand même un côté rassembleur chez Amcha Israël. Alors ok, on ira là-bas. Et s'ils voient que Eisenkot parle de victoire, alors ok, on ira là-bas. Mais ce que les électeurs ne veulent pas, c'est un sentiment d'enlisement. Or là, la campagne d'Eisenkot est un petit peu enlisée ces dernières semaines.
1: Alors, il y a encore l'histoire des tout petits partis qui, de temps en temps, passent le seuil d'éligibilité, de temps en temps, ne le passent pas. C'est ce qu'on appelle les petits faiseurs de rois. Là, on a par exemple l'alliance de Yoaz Hendel et Yaron Zelicha, qui a à peu près 4 sièges, donc vraiment le seuil minimal. C'est avec le sondage de chez nous, de Cannes. Elles vont de nouveau défaire des coalitions, gaspiller des voix. Comment ça va se passer ?
12: On a vu la semaine dernière, Yael, quand les listes ont été clôturées, que la plupart des petits partis ont jeté l'éponge. D'accord ? Soit ils ont jeté l'éponge.
1: Ils se sont
12: allés,
1: on a vu avec
12: la troupe. Voilà, Philippe Roper est allé chez Eisenkot. Winter a essayé de se sortir tout de suite du scénario de l'Union en disant moi je suis avec Netanyahou. D'accord ? Il a choisi son camp. En fait, le seul qui reste, c'est, vous avez dit, Yoaz Hendel, Zalicha et Enad Vilf. N'oublions pas Enad Vilf, qui, je pense, est un atout important, diplomatiquement parlant, pour ce parti et pour la Knesset de manière générale. Effectivement, ils sont sur le point de bascule. En général, quand dans les sondages on est à 4, c'est quand même très très très dangereux, hein, parce que ça peut aussi se finir en dessous du seuil très facilement. On l'a vu avec des partis qui avaient parfois même beaucoup plus dans les sondages et qui chutent le jour des urnes. Donc c'est pas du tout une promesse. Mais effectivement, aujourd'hui, Yoaz Hendel est le seul à être capable de basculer dans le sens où c'est le seul à ne pas s'être engagé dans un bloc. Et il a surtout dit qu'il n'était favorable ni à un gouvernement étroit de droite, ni à un gouvernement étroit de centre-gauche. Donc il est dans une position où il peut être faiseur de roi, mais vraiment pour le coup, il faut qu'il s'assure de sa base électorale, parce que 4 mandats, c'est très très faible, et ça bascule très vite. Il suffit, si vous voulez, que la veille, ça se passe pas très bien, qu'il y ait des spots de campagne forts d'un côté ou de l'autre quelques jours avant, et ça y est, c'est terminé, il passe pas le seuil. Rappelez-vous de Bennett qui passe pas le seuil en 2019.
1: Qui comptait les voix dans les tiroirs, bien sûr.
12: Mais voilà, de Feiglin, et qui pourtant on leur donnait 7 et 8 et 9 et 10 dans les sondages, d'accord ? Donc très compliqué pour eux. Et effectivement, les seuls qui sont peut-être capables de faire encore basculer quelque chose, ou en tout cas d'imposer une forme d'union, qui pour l'instant, effectivement, paraît quand même assez loin. Est-ce qu'on va aller vers un système de rotation ? Alors, un dernier élément intéressant, Yaël, c'est qu'on a aussi une interview du président Herzog ce soir.
1: Oui, chez nous.
12: Voilà, qui est aussi chez vos, confrères. Exactement, qui dit, en substance, d'une part, je suis tout à fait contre un retour aux urnes, comme la plupart des Israéliens, hein, mais voilà, qui s'exprime en, comme on aime bien l'appeler, le citoyen numéro un en Israël, et ben, qui s'exprime au nom des citoyens et qui dit non à un retour à la crise politique. Ce serait vraiment la dernière chose dont Israël aurait besoin. Et qui parle des affaires judiciaires de Netanyahou en disant je trouve qu'il est tout à fait souhaitable que tout cela se conclue par un accord de plaidoirie. Alors, c'est intéressant. Un accord de plaidoirie, évidemment, Netanyahou a toujours... pas toujours, mais en tout cas, ces dernières années, a rejeté l'idée, d'accord ? Il souhaite être innocenté, sinon rien. Un accord de plaidoirie, a priori, ça lui demanderait quand même de quitter la vie politique, ce que pour l'instant, il n'a pas l'air de souhaiter. Mais, en tous les cas, Herzog signale une flexibilité par rapport à ça. Et si on lit le message où il dit « je suis contre un retour aux urnes », on peut bien comprendre qu'il est capable de faire un geste présidentiel. Alors, est-ce qu'il ira jusqu'à gracier ? Je ne sais pas, c'est la question. Mais il cherchera à tous les coups à proposer un compromis pour que gouvernement d'union, il y a, rotation, il y a. Rappelez-vous, Yaël, un élément très important, que pour qu'il y ait une rotation, d'une part, il faut qu'il puisse avoir un accord et que les différents acteurs aient confiance en Netanyahou, puisque la dernière rotation avec Benny Gantz s'était mal terminée. Mais surtout, il faut que Netanyahou soit gracié, ou en tout cas, parce qu'il ne peut pas être ministre aujourd'hui, puisqu'il est inculpé.
1: Bah oui.
12: Voilà. Et donc,
1: mais
12: on est
1: premier ministre, oui.
12: Il peut être premier ministre, oui, puisque la loi israélienne le prévoit. Mais donc voilà. Donc on est dans une situation complexe. Et n'oubliez pas, évidemment, le scénario présidentiel pour Netanyahou lui-même. J'en parle beaucoup, je sais, mais c'est quand même, je trouve que c'est très important. En février 2028, Herzog finit son mandat de président. Est-ce que la classe politique serait prête à accorder à Netanyahou ce dernier mandat de façon symbolique et honorifique, un petit peu comme Shimon Peres avait fini sa vie publique de façon très honorable, de cette façon-là. Rappelez-vous, il avait un succès fou dans son rôle de président, alors qu'il était même plus âgé que ne l'est Netanyahou aujourd'hui. Est-ce que ça pourrait se finir comme ça ? Et dans ce cas-là, effectivement, ouvrir la voie à un retour à des gouvernements d'union très larges en Israël, puisque finalement, rien n'empêche le Likoud de coopérer avec le centre-droit et le centre-gauche en Israël. Hein. Ça a toujours été le cas toutes ces dernières années. C'est le scénario à observer, mais la route est encore longue. Longue.
1: Et Netanyahou qui ne dit jamais, en tout cas, son dernier mot. Merci beaucoup, Myriam Schermer, pour cette analyse. À très bientôt sur les ondes de Canon Français.
12: Merci à elle. Bonsoir.
1: La hausse des prix du pétrole due à la guerre en Iran. Le secrétaire américain à l'énergie affirme que les exportations du Golfe restent quasi stables. Le secrétaire américain Chris Wright déclare que les exportations de pétrole depuis le Golfe sont pratiquement équivalentes en volume à celles d'avant la guerre.
13: We've risen the flow of oil out of the Persian Gulf to record highs right now. About 18 million barrels flowed out yesterday, basically pre-conflict levels.
1: Dans un entretien accordé au réseau Fox, le secrétaire américain à l'énergie a ajouté que malgré la crise autour du détroit d'Hormuz, l'administration Trump a porté les exportations de pétrole passant par le détroit à des niveaux records. Il a précisé qu'hier seulement, environ 18 millions de barils de pétrole ont transité par Hormuz, une information transmise par notre confrère Yecheskel Kornberg. Et on termine avec la météo. Demain, les températures resteront supérieures aux normes saisonnières dans la plupart des régions. Vendredi, rafraîchissement sensible est attendu, principalement dans les montagnes et à l'intérieur des terres, avec un retour des températures aux normes saisonnières. Des pluies locales sont prévues dans le nord et dans le centre et les vents se renforceront. Samedi, une légère baisse supplémentaire des températures est attendue jusqu'en milieu d'après-midi. De légères bruines ou des pluies locales faibles restent possibles dans le nord et sur la plaine côtière. Les maximales pour demain, Jérusalem 32, Haïfa et Tel Aviv 31, Beth She'an 39 degrés, à Be'er Sheva 35 et à Eilat jusqu'à 40 degrés demain dans l'après-midi. Il est 21h43, merci d'avoir participé à cette émission. Merci à Asaf Moscovitch pour son travail en technique. Au micro, c'était Yael Bornstein. Shalom depuis Jérusalem. 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
1: Du 14 octobre prochain jusqu'au 10 mars 2027, la médiathèque de l'Institut français d'Israël, la Closerie, accueille un nouvel atelier d'écriture créative étalé sur 20 séances de 2 heures. Un atelier intitulé « De l'aventure collective au sur-mesure » et qui propose d'accompagner aussi bien les néophytes que les auteurs réguliers dans le développement de leur style, de leur imaginaire et de leur structure narrative. Celle qui est à l'origine de cette initiative, c'est Sabine Huyn, que j'ai le plaisir d'accueillir. Bonsoir.
14: Bonsoir Yaël.
1: Merci d'avoir accepté notre invitation sur les ondes de Cannes en français. Vous êtes romancière, poète, traductrice littéraire, vous êtes docteur en linguistique, auteur d'une quinzaine d'ouvrages et traductrice de près d'une trentaine de livres. Vous êtes distinguée sur la scène littéraire dès votre premier roman, La mère et l'enfant, la mère M-E-R et l'enfant, avant de remporter en 2023 le prix de la littérature de l'exil, des racines et des mots, ainsi que le prix Jean-Jacques Rousseau du roman autobiographique pour Elvis à la radio. Et vous animez depuis plus d'une décennie ces ateliers d'écriture guidés par l'écoute, le sur-mesure et l'exploration littéraire. Alors, votre atelier s'intitule « De l'aventure collective au sur-mesure » et c'est bien là la réelle question. Comment est-ce qu'on réussit à concilier la dynamique d'un groupe avec les besoins littéraires qui sont très individuels de chaque participant, du débutant à l'écrivain plus expérimenté?
14: Alors, c'est une très bonne question et c'est une question qui, à mes yeux, est centrale. Et en fait, j'arrête pas de me la poser depuis que j'ai animé mes premiers ateliers d'écriture à la librairie française de Tel Aviv, la librairie du foyer, en 2013. Donc, c'est une question que je me posais aussi, en fait, quand j'étais enseignante dans le primaire, le secondaire et à l'université. Et je crois qu'on peut la reformuler comme ceci. Comment faire de sorte que chacun se sente, comment faire de sorte que chacun sente qu'il a sa place dans un lieu et se sente soutenu dans son projet personnel. Et je crois que la réponse, c'est l'écoute. D'une part, l'animateur de l'atelier doit rester à l'écoute des personnes qu'il a en face de lui et tâcher de les intégrer un maximum à la dynamique de l'atelier. Ce qui veut dire que même si je donne des cours, entre guillemets, en donnant un cadre structuré et en guidant les écrivains pour qu'ils améliorent leur texte, ce n'est jamais un cours magistral, un cours de littérature par exemple, mais plutôt une proposition d'axes de travail qui me sont inspirés à la fois par les textes des participants à l'atelier et par les textes d'auteurs que j'apporte à l'atelier. Et mon rôle à moi, c'est de mener une réflexion concrète et commune sur ces actes. Écouter, c'est aussi savoir lire. Et à l'atelier, on apprend à lire, à déceler ce qui marche ou pas dans un texte. Et d'autre part, l'animateur doit aussi instaurer un climat d'écoute, un climat bienveillant de réception de la parole et des textes d'autrui. Donc, je ne suis pas la seule à écouter les écrivains, et les écrivains ne se contentent pas de m'écouter parler pendant 2 heures. J'encourage une circulation de la parole et j'encourage tout le monde à écouter les autres, à prendre en compte la parole et les avis d'autrui, car même si on n'est pas sûr de ce qu'on dit et qu'on se trompe, tout le monde peut apprendre de ce qu'il a entendu, ne serait-ce qu'en se formant sa propre opinion.
1: Vous avez déjà eu des néophytes qui font des œuvres absolument incroyables, des choses qui vous ont surpris.
14: Absolument. Ouais. Absolument. J'ai eu des personnes.
1: Des enfants,
14: qui sont venus,
1: des adolescents.
14: Non, des adultes. Donc dans les 2 dernières sessions que j'ai animées. À l'Institut français, il y avait des adultes qui n'avaient jamais écrit, qui sont venus par curiosité. Wow. Et qui m'ont écrit des textes magnifiques. Oui.
1: Alors, vous proposez de travailler sur des outils désinhibants et sur la structure du récit. Ça fait un peu peur hein, pour certaines personnes déjà de se sentir un petit peu dénudées comme ça. C'est quoi le blocage, si j'ose dire, le plus fréquent chez celles et ceux qui souhaitent écrire? Et comment est-ce que vous aidez ces personnes-là à surmonter ces blocages?
14: Alors, j'ai pu constater au fil des années, et c'était vrai pour moi aussi hein, au départ, que souvent les écrivains ont peur de deux choses. Un, ne pas savoir écrire, et deux, n'avoir rien à dire d'intéressant. Et je crois qu'il en est ainsi parce qu'on a tendance à se mesurer au livre qu'on a lu et
1: mais
14: qu'on
1: oui,
14: a aimé.
1: Bien sûr.
14: Voilà.
1: Bah, je pourrais jamais écrire un truc comme ça. Je laisse tomber, je décroche voilà. Même pas ma plume. Oui, c'est ça.
14: Voilà. Mais les gens ont raison, en fait, aussi d'avoir des auteurs préférés, des maîtres d'écriture et de les mettre sur un piédestal. Et d'ailleurs, à l'atelier, on fait ça aussi puisque j'apporte chaque semaine un ou plusieurs textes qui nous aident à réfléchir sur le style, les procédés littéraires, le pacte avec le lecteur et qui nous aident à se lancer. Et ces textes ne sont pas dans le monde pour rien, ils nous apprennent à écrire. Mais je crois qu'il est bon de toujours garder à l'esprit que l'écriture commence par soi-même et que chacun est le dépositaire de milliers d'histoires. Car nous avons tous vécu et nous avons tous une mémoire. Et l'océan d'histoires personnelles que nous sommes tous est à notre disposition. Et quand on écrit, on n'invente jamais rien. Même si on croit qu'on invente ou qu'on dit qu'on a inventé, on se sert du vécu et soit on le restitue tel quel, soit on l'adapte, on le transforme, on le maquille, on l'investit dans des personnes.

0: Et bon, mais ça va pas faire un best-seller, si j'ose dire. Tandis qu'il y a des gens qui ont tellement de choses à raconter et qui n'osent pas le faire. Donc vous, en fait, vous réussissez à les désinhiber comme ça.
1: Oui, c'est ce que j'essaye de faire. Enfin, c'est ce qu'on essaye de faire tous ensemble, puisque
0: Ça peut
1: en
0: être
1: fait, c'est
0: thérapeutique
1: un.
0: même, hein.
1: Pardon?
0: C'est souvent thérapeutique d'écrire, de pouvoir se libérer par l'écriture.
1: C'est libérateur. C'est une activité libératrice, en effet, surtout si on est très timide et qu'on n'arrive jamais à finir ses phrases. Et à l'écriture, personne ne nous interrompt. Donc,
0: C'est vrai, ça c'est un avantage. Alors
1: oui.
0: entre la poésie, la traduction linguistique, le roman autobiographique comme Elvis à la radio, vos facettes d'écriture sont vraiment très très diverses. De quelle manière votre propre pratique de l'exil et des langues nourrit la transmission dans vos ateliers?
1: Ben, je crois qu'être un exilé, c'est être un citoyen du monde et c'est être quelqu'un qu'on peut enfermer ni dans des frontières ni dans des cases. Et c'est un état d'esprit qui entraîne une certaine façon de voir le monde, qui est peut-être plus ouverte, avec moins d'a priori. Et la condition d'exilé correspond bien à l'écriture, qui, si elle est sérieuse, ne s'encombre pas forcément de genre. Donc oui, moi dans mon écriture, je passe d'un genre à un autre, la poésie, les essais, les romans, autobiographiques, bon, souvent.
0: Et du coup, les écrivains, puisque c'est comme ça que vous les appelez, les
1: Oui.
0: écrivains, vous les encouragez eux aussi à s'essayer à ce genre de style très, très
1: Absolument,
0: différent. Ils doivent faire de
1: absolument.
0: la poésie, ouais.
1: À l'atelier, on s'essaiera à tous les genres, entre guillemets. Oui. Même si je pense qu'en fait, il n'y a pas de genre. En fait, c'est. Voilà, l'écriture est une vaste mer et de temps en temps, ben, on a besoin d'une forme ou d'une autre. C'est une question de forme plus que de genre, en fait. C'est comme s'habiller le matin, on va choisir certains habits selon ce qu'on va faire dans la journée. Donc voilà.
0: Ouais. Ne le prenez pas mal, mais aujourd'hui, à l'heure de la technologie et de l'intelligence artificielle, aujourd'hui, l'IA écrit tellement bien, tellement joliment, bah pourquoi est-ce que les gens iraient faire un atelier d'écriture? Quand ils veulent exprimer quelque chose, ils donnent un ordre très explicite à ChatGPT ou à Claude ou à Gemini. Et puis voilà, il y a un livre entier qui peut être écrit en quelques instants. Et ben, pourquoi est-ce que les gens iraient puiser en eux-mêmes cet effort qui n'est pas souvent facile?
1: Parce que les gens sont dépositaires de mémoire et l'intelligence artificielle n'a pas de mémoire, enfin la mémoire artificielle. Ce n'est pas une mémoire émotionnelle
0: Non, vous
1: et
0: prêchez une
1: sensorielle.
0: convaincue, hein, bien évidemment, mais
1: Ouais.
0: j'essaie de réfléchir parce qu'aujourd'hui, on voit qu'il y a tellement, tellement de choses qui sont rédigées non plus par les humains, avec leurs faiblesses, avec leurs fautes, avec leurs erreurs de syntaxe, parfois avec leurs erreurs tout court. Et puis, on a la perfection, quasi-perfection de l'intelligence artificielle. Et on se dit, bah, pourquoi est-ce que je vais aller m'embêter à rédiger moi-même puisque ChatGPT le fait mieux que moi. Vous voyez ce que je veux dire? Les gens, peut-être.
1: Oui, je
0: Ouais.
1: vois tout à fait, je vois tout à fait. Et l'intelligence artificielle écrit très bien, elle traduit très bien aussi.
0: C'est jamais aussi.
1: Je sais pas, c'est froid, enfin, je sais pas, je crois qu'on peut savoir quand on lit un texte écrit par l'intelligence artificielle qui n'a pas été écrit par un humain.
0: Ouais. Mais je crois que les gens s'en cachent de moins en moins, c'est-à-dire c'est décomplexé. Non seulement c'est décomplexé, mais en plus quelque part aujourd'hui on se dit on va arrêter de se battre contre, on va essayer plutôt de marcher avec. Et bon, alors effectivement dans le domaine des arts c'est triste parce que depuis longtemps on a été dépassé par l'intelligence artificielle et ce qui est beau dans votre initiative et cette démarche c'est qu'au contraire vous encouragez les gens à trouver ce qu'il y a de meilleur en eux pour qu'ils réussissent à produire quand même quelque chose qui soit à eux.
1: Oui, ce qu'il y a de meilleur en eux et ce qu'il y a aussi en fait, de fragile en eux. Je pense qu'on peut créer beaucoup à partir de la vulnérabilité. Voilà. Et à la fin, un texte, là on parle de texte littéraire, un
0: Ouais.
1: texte qui touche, c'est un texte qui a été écrit à partir d'une certaine vulnérabilité qui est exposée et qui est surmontée et qui est mise en mots. Et ça, je pense que l'intelligence artificielle ne peut pas le faire

0: Et si elle essaye de le copier, enfin de le faire de façon artificielle, je pense que ça se sent quand on lit le texte. On
1: Bah
0: n'est
1: oui, c'est
0: pas
1: sûr.
0: touché par le texte, il me semble. Hein.
1: Alors, vous préparez un troisième roman pour 2027, Le désespoir à 1000 paires de jambes, écrit avec le soutien du CNL. Est-ce que le fait d'animer ces cycles de création collective influence en retour votre propre processus d'écriture romanesque?
0: Je ne parlerai pas d'influence à proprement parler, mais je dirais qu'animer des ateliers d'écriture contribue à me rappeler combien l'écriture est un travail extrêmement difficile et exigeant. Et que si moi je me montre exigeante avec les participants de l'atelier, je dois exercer la même exigence sur mon propre travail. Donc ça, voilà, je me sonne les cloches en fait. Et puis l'écriture, c'est un travail qui est souvent frustrant, mais c'est aussi un travail tellement exaltant parce qu'il permet de se dépasser en dépassant ses peurs et par conséquent, l'écriture demande un courage considérable. Et si au début on sent qu'on n'en a pas assez, eh bien à l'atelier on apprend à le développer en construisant quelque chose chacun de son côté avec le soutien du groupe. Et ça ajoute un élément de réponse à la première question que vous m'avez posée sur le fait de concilier la dynamique de groupe avec les besoins individuels. Chacun écrit ce qu'il a à écrire avec l'écoute bienveillante et le soutien de tout le groupe, le mien en premier.
1: C'est idéal comme projet. Alors, pour terminer, Sabine Mine, comment est-ce que qui invitons-nous à cet atelier d'écriture? Qui peut venir s'inscrire?
0: Tout le monde peut venir.
1: Tout à l'heure, je parlais des jeunes parce que j'aime bien l'idée que les jeunes restent un petit peu avec un stylo à la main ou même un ordi, mais que les jeunes puissent écrire réellement et ne se lancent pas complètement justement dans l'IA. Est-ce que les jeunes adolescents, est-ce que des personnes âgées, retraitées, est-ce qu'il s'agit vraiment de tout le monde?
0: Oui, c'est vraiment un atelier tout public. Celui-ci, en l'occurrence, puisque ceux que j'ai animés jusqu'à présent étaient des ateliers d'écriture autobiographique. Donc, l'écriture autobiographique, c'est à partir d'un matériau très sensible, donc c'était pas fait pour les enfants. Mais là, oui, les jeunes, les personnes plus âgées, j'ai eu des personnes très âgées aux ateliers et ça s'est toujours passé merveilleusement bien.
1: Et les gens écrivent avec un stylo et une feuille ou bien est-ce qu'ils viennent avec leurs ordinateurs portables? J'essaye de
0: Chacun,
1: m'imaginer.
0: ouais, chacun vient avec ce qu'il veut. Il y a des gens qui
1: D'accord.
0: viennent avec leur carnet, avec leur tablette, leur ordinateur. Il y a des gens qui viennent les mains dans les poches. Voilà, ils participent quand même. Il y a des gens qui écrivent pendant l'atelier. Je donne des consignes, on fait des exercices. Il y a des gens qui préfèrent ne pas écrire. Il y a des gens qui aiment lire ce qu'ils ont écrit, d'autres qui préfèrent ne pas lire,
1: Ah,
0: qui
1: on
0: me
1: n'est pas
0: demandent de
1: obligé
0: lire
1: de
0: ce qu'ils ont
1: lire devant tout
0: écrit.
1: le monde.
0: On n'est obligé de rien du tout. Et voilà, s'il y a une chose à laquelle on est obligé, c'est d'écouter.
1: Sabine Lynch, je vous remercie beaucoup d'avoir accepté cette invitation sur Cannes en français. On rappelle donc les dates de l'atelier d'écriture qui sera accueilli à la Closerie du 14 octobre jusqu'au 10 mars 2027. Il reste quelques places, donc venez vous inscrire. Merci beaucoup d'avoir répondu à nos questions et à très bientôt.
0: Merci à vous Yaël et j'aimerais préciser que ce n'était pas moi qui étais à l'origine de cette
1: Ah,
0: initiative,
1: pardon.
0: c'est Stéphanie Souchir, la responsable du livre et la directrice de la Closerie à l'Institut français. Voilà, c'est
1: On
0: elle
1: la
0: qui a créé
1: salue,
0: cet atelier.
1: on la
0: Voilà.
1: salue de cette initiative et on vous remercie justement de pouvoir l'animer. À très bientôt.
0: Merci Yaël, au revoir.
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